0: very difficult to find very good
1: Je veux dire pourquoi il a été interdit dans cette strike.

dans la maison libre avec Zoko et Jeune Maison. Toutes sortes de jutsu, RM, des secrets de cantation. Ça tourne, ça se tourne, les wanges, les wanges en rotation. Flow, très haut ratio, comme sur Modern Warfare.

vais te péter la gueule. Écoutez, j'ai une conception personnelle de l'ouvrage. Je n'ai pas assez pris en page, je n'ai pas assez orgueilleux de l'orgueil d'enfant. Bon sang. Enfin, c'est de la bouillie tout ça. C'était pas mauvais, c'était très mauvais. Voilà, exactement. Alors reprenons.